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1: Bonjour, bonjour à tous. Faute de partant dans le prix de Diane, c'est le grand handicap de la Morlaix Longines qui servira de support au Quintet Plus de ce dimanche 14 juin 2026. Il réunira 18 concurrents bien connus des parieurs et celui-ci s'annonce bien difficile à déchiffrer. Départ prévu 15h20. En tête de notre sélection, le 12, Big Log, toujours compétitif en 39 de valeur, sa place est sur le podium et pourquoi pas sur la plus haute marche. Suivi du 10, Almax, au top de sa forme, il revient sur le gazon avec de légitimes ambitions. Le 14, double up sur la montante actuellement. Le 4, chaumière de près avec le retour de Pierre-Charles Boudot dans les quintets. Et enfin le 7, Alf, aux limites encore inconnues, il complétera notre sélection. Une sélection que vous pouvez retrouver sur ma chaîne YouTube Tom Kazak, les pronostics hippiques avec mes dernières minutes. Donc notre choix aujourd'hui, premier le 12, Big Log. Second le 10, Almax. Troisième le 14, double up. Quatrième le 4, chaumière de près. Cinquième le 7, Alf. Le second choix le 3, le 11 et le 15. Et à vous la fortune!

0: Bonjour, comme chaque semaine, je vous donne des astuces pour votre famille.
1: Maman, je t'ai fait un beau dessin.
0: Si vous êtes parent, vous connaissez forcément ce grand moment de solitude. Votre enfant arrive, les yeux pleins d'étoiles et vous tend sa 30e œuvre d'art de la semaine. Vous l'adorez, bien sûr, mais votre frigo déborde, vos tiroirs craquent et la culpabilité vous guette à l'idée d'en jeter un. Alors comment trier, ranger et sublimer les dessins de nos enfants sans transformer la maison en musée du chaos? Voici trois astuces infaillibles.
1: Tu vas le mettre où ?
0: On oublie les cadres classiques où il faut démonter tout le fond à chaque fois. La solution magique, ce sont les cadres de stockage à ouverture frontale. Ils s'ouvrent par l'avant comme un petit placard. Vous y glissez le nouveau dessin en un clin d'œil et le cadre peut stocker jusqu'à 50 feuilles les unes derrière les autres. C'est propre, c'est valorisant pour l'enfant et votre salon respire enfin.
1: Tu as vu, j'ai dessiné un arbre et une maison.
0: Si vous manquez cruellement de place, passez au virtuel. Plusieurs applications mobiles ont été conçues exactement pour ça, comme Keep, K-E-E-E-P, ou Archive, ça s'écrit comme A-R-T, K-I-V-E. Elles vous permettent de photographier les œuvres, de les classer par date, par enfant et d'ajouter une petite légende. Et ce qui est génial, une fois l'année terminée, ces applications vous permettent d'imprimer un magnifique livre photo de leurs œuvres.
1: Et ta dernière astuce?
0: Pour les originaux que vous voulez vraiment garder, investissez dans une boîte d'archivage à soufflet grand format, A4 ou A3, ou une jolie boîte en bois personnalisée au prénom de l'enfant. Et instaurez la règle de la boîte pleine. On ne garde que ce qui rentre dedans. À la fin de l'année, on fait un tri avec l'enfant pour ne garder que ses 10 préférés.
1: J'ai trouvé, je vais l'accrocher dans ma chambre.
0: Alors bon tri et à la semaine prochaine.

0: des films respectueux de l'environnement. Au Festival de Cannes, l'association EcoProd a récompensé deux films en compétition pour leur engagement écologique. Et le premier, c'est Soudain de Ryusuke Hamaguchi.
1: Marie de Fontaine. Hein? Attention à Marie.
2: Qu'est-ce qui nous attend? Découvrons-le ensemble.
0: En plus d'avoir obtenu le prix d'interprétation féminine avec la performance de Virginie Efira et Tao Okamoto, ce film a obtenu le prix principal d'EcoProd grâce à une réduction de 35% de son impact carbone. L'équipe a optimisé les déplacements, les transports de matériel, les choix de tournage et de logistique pour limiter les émissions. Un défi majeur pour une production multi-pays. Le deuxième film, c'est Notre Salut d'Emmanuel Mar, avec Swan Arlo au casting. Ce film historique se déroule en 1940 dans le Vichy de Pétain. Il a reçu une mention spéciale pour les efforts importants réalisés sur un film d'époque où les contraintes sont habituellement très polluantes. L'équipe a fait des choix créatifs et responsables sur les matériaux, l'écosystème et la gestion des ressources pour réduire drastiquement l'empreinte environnementale malgré le contexte historique. Notre Salut qui a d'ailleurs obtenu le prix du scénario au Festival de Cannes. Ces récompenses remises sur le bateau du WWF France soulignent l'évolution du cinéma français. Depuis 2024, le CNC impose un bilan carbone pour les aides à la production. L'objectif d'EcoProd est clair, fédérer tous les métiers du cinéma pour réduire l'impact environnemental sans sacrifier la qualité artistique.

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3: Bonjour, bonjour à tous. Dans l'actualité, nouveau coup de chaud sur l'Hexagone. Quelques semaines après un épisode historique, les températures grimpent à nouveau ce week-end avec des pointes attendues à 36 degrés dans le sud-ouest, plus généralisé que celui de mai. Ce nouvel épisode s'annonce plus intense, notamment à cause des nuits qui seront plus courtes. Visite présidentielle sur la Côte d'Azur ce dimanche. Emmanuel Macron attendu à Nice ce matin pour inaugurer un salon aux côtés du Premier ministre indien, Narendra Modi. Les deux dirigeants s'entretiendront ensuite à Beaulieu-sur-Mer avant le sommet du G7 à Évian. Chute de popularité pour Gérald Darmanin suite à l'affaire Liana. La cote de confiance du ministre de la Justice recule de 5 points et table maintenant à 39% selon un sondage Ipsos. 86% des Français jugent l'affaire révélatrice d'un problème récurrent dans la justice française. 3% des écoliers, 4% des collégiens et 2% des lycéens se disent victimes de harcèlement à l'école, d'après une nouvelle étude de l'Éducation nationale. Une enquête menée sur des élèves du CE2 à la terminale, Virginie Quénon.
4: Oui, cette année, pour la première fois, les élèves pouvaient répondre au questionnaire de manière non anonyme et volontairement donner leur identité. Un changement qui pourrait expliquer la légère baisse des chiffres observés par rapport aux précédentes enquêtes. L'étude montre aussi que les garçons sont autant concernés que les filles. Au lycée, les élèves en CAP apparaissent particulièrement exposés. La part d'élèves concernés en deuxième année et en troisième année de CAP est jusqu'à 8 fois plus élevée que celle des autres lycéens. Le ministère souligne également que de nombreux jeunes se trouvent dans des situations intermédiaires de mal-être ou de dégradation de la vie scolaire sans être considérés officiellement comme des victimes de harcèlement.
3: Merci Virginie. Si vous êtes victime ou témoin d'une situation, un seul numéro, c'est le 3018. Imbroglio diplomatique autour du conflit au Moyen-Orient. Contrairement au démenti de Téhéran hier, Donald Trump a affirmé sur son réseau social que la signature d'un accord de paix avec l'Iran est bel et bien prévue pour ce dimanche. Le président américain promet une réouverture immédiate du détroit d'Hormuz. Et puis, un mot de sport avant de se quitter, du foot plus précisément. Le résumé de la nuit à la Coupe du Monde. Le choc du groupe C entre le Brésil et le Maroc s'est soldé par un nul, un partout. Même score entre la Suisse et le Qatar. L'Écosse, de son côté, a dominé Haïti 1-0. Aujourd'hui, on a Australie, Turquie, Allemagne, Curaçao et Pays-Bas, Japon. Voilà pour l'essentiel de l'actualité. C'est la fin de ce flash. Très bonne journée à tous.

Et bonjour tout le monde, bienvenue en ce dimanche matin, j'espère que tout se passe bien pour vous en plein cœur de votre week-end, j'espère que vous en profitez bien pour vous reposer tranquille encore au lit, en train de petit déjeuner, si c'est le cas, bon appétit, ou si vous êtes déjà en route pour profiter de cette journée de dimanche, en famille, entre amis ou tranquillement tout seul à vous balader. Vous avez fait le bon choix en choisissant le bon réveil. Je vous accompagne avec plein de petits rendez-vous. On va retrouver au cours de cette émission notre nombre du jour pour parler d'une actualité sérieuse, mais toujours de façon décontractée. Il y aura aussi la petite info insolite, notre éphéméride dans un instant. Dans celui-ci, on remontera l'histoire. On va s'intéresser à nos journées mondiales. Et vous le savez, chaque dimanche, j'aime me poser une petite question qu'on s'est sûrement tous posée au moins une fois. Et donc, on découvre ça tout à l'heure. On a aussi de la musique qui vous accompagne tout au long de l'émission. Passez tous une excellente matinée avec nous dans le bon réveil.

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1: Bonjour à tous, Bélier. L'ambiance du jour vous invite à vous détendre et à vous ressourcer au sein de votre foyer et auprès de vos proches.
2: Taureau, les énergies du jour sont friandes d'échanges à grande échelle. Brassage relationnel en vue.
3: Gémeaux, ne faites pas la forte tête. Sachez écouter et prendre en considération les recommandations que l'on pourrait vous donner.
4: Cancer, le désir de liberté se renforce et peut prendre des allures autoritaires si vous n'y prenez pas garde.
5: Lion, votre moitié reste auprès de vous et tout semble s'organiser pour que vous passiez ensemble une journée magique.
6: Vierge, cette journée vous permettra de faire le point de façon intelligente sur vos acquis pour les faire fructifier, alors communiquez et parlez de vos projets.
7: Ouvrez-vous.
8: Balance, votre entourage vous pousse au défi. Admettez de bonne grâce que vous aimez ça.
9: Scorpion, saisissez toutes les occasions d'être heureux. Mettez tout en œuvre pour améliorer ce qu'il doit être.
10: Sagittaire, vous ne semblez pas convaincu quand on vous parle d'amour.
11: Faut-il vous donner des preuves ?
12: Capricorne, votre besoin de vous justifier à tout prix risque de faire virer à l'orage la conversation la plus banale.
13: Tempérez-vous.
14: Verseau, vous aurez des facilités à vous exprimer clairement.
15: C'est le moment de régler un malentendu dans votre entourage.
16: Poisson, la journée est idéale pour multiplier les sorties, les rencontres, vous détendre et vous amuser.
17: Profitez-en.
18: Je vous souhaite à tous et à toutes une excellente journée.

Bonne matinée avec nous en ce dimanche 14 juin, le 165e jour de l'année, durant lequel on souhaite une bonne fête au Élysée, au Ruffin et au Valère. Pour le proverbe du jour, celui qui vit d'espoir a un mauvais régime, et on remonte l'histoire pour aller en 1951, car c'est le 14 juin qu'aux États-Unis est disponible à la vente le tout premier ordinateur. Il s'appelle UNIAC et il a été conçu par l'Université de Pennsylvanie. Par contre, eh bien, tout le monde ne pouvait pas se permettre de l'acheter car il occupait tout de même une superficie de 25 mètres carrés au sol. Et au total, eh bien, il y en aura eu 56 qui auront trouvé preneur. Voilà donc pour ce petit retour dans notre histoire. Dans un instant, on va s'intéresser aux journées mondiales. Mais avant ça, on écoute un peu de musique.

0: voilà.
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2: Bonjour, bonjour à tous. Dans l'actualité, nouveau coup de chaud sur l'Hexagone. Quelques semaines après un épisode historique, les températures grimpent à nouveau ce week-end avec des pointes attendues à 36 degrés dans le sud-ouest, plus généralisé que celui de mai. Ce nouvel épisode s'annonce plus intense, notamment à cause des nuits qui seront plus courtes. Visite présidentielle sur la Côte d'Azur ce dimanche. Emmanuel Macron attendu à Nice ce matin pour inaugurer un salon aux côtés du Premier ministre indien, Narendra Modi. Les deux dirigeants s'entretiendront ensuite à Beaulieu-sur-Mer avant le sommet du G7 à Évian. Chute de popularité pour Gérald Darmanin suite à l'affaire Liana. La cote de confiance du ministre de la Justice recule de 5 points et table maintenant à 39% selon un sondage Ipsos. 86% des Français jugent l'affaire révélatrice d'un problème récurrent dans la justice française. 3% des écoliers, 4% des collégiens et 2% des lycéens se disent victimes de harcèlement à l'école d'après une nouvelle étude de l'Éducation nationale, une enquête menée sur des élèves du CE2 à la terminale, Virginie Quénon.
3: Oui, cette année, pour la première fois, les élèves pouvaient répondre au questionnaire de manière non anonyme et volontairement donner leur identité. Un changement qui pourrait expliquer la légère baisse des chiffres observés par rapport aux précédentes enquêtes. L'étude montre aussi que les garçons sont autant concernés que les filles. Au lycée, les élèves en CAP apparaissent particulièrement exposés. La part d'élèves concernés en deuxième année et en troisième année de CAP est jusqu'à 8 fois plus élevée que celle des autres lycéens. Le ministère souligne également que de nombreux jeunes se trouvent dans des situations intermédiaires de mal-être ou de dégradation de la vie scolaire sans être considérés officiellement comme des victimes de harcèlement.
2: Merci Virginie. Si vous êtes victime ou témoin d'une situation, un seul numéro, c'est le 3018. Imbroglio diplomatique autour du conflit au Moyen-Orient. Contrairement au démenti de Téhéran hier, Donald Trump a affirmé sur son réseau social que la signature d'un accord de paix avec l'Iran est bel et bien prévue pour ce dimanche. Le président américain promet une réouverture immédiate du détroit d'Hormuz. Et puis, un mot de sport avant de se quitter, du foot plus précisément. Le résumé de la nuit à la Coupe du Monde, le choc du groupe C entre le Brésil et le Maroc s'est soldé par un nul un partout. Même score entre la Suisse et le Qatar. L'Écosse de son côté a dominé Haïti 1-0. Aujourd'hui, on a Australie, Turquie, Allemagne, Curaçao et Pays-Bas, Japon. Voilà pour l'essentiel de l'actualité. C'est la fin de ce flash. Très bonne journée à tous.

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est en plein cœur du bon réveil et on continue avec les journées mondiales de son au programme ce dimanche. Et tout d'abord, nous célébrons la journée internationale du procès équitable qui existe depuis 2019 à l'initiative du Conseil des barreaux européens pour rappeler que le droit à un procès équitable est un pilier de la justice et des droits fondamentaux. L'objectif de cette journée, c'est de sensibiliser aux inégalités d'accès à la justice dans le monde où des millions de personnes sont encore privées de défense, jugées arbitrairement ou détenues sans procès. Pour info, 57% des pays dans le monde ont des systèmes judiciaires jugés peu indépendants et 10 millions de personnes sont détenues sans jugement dans le monde. En 2023, plus de 200 avocats ont été arrêtés ou harcelés pour avoir défendu des causes sensibles. Le 14 juin, c'est également la journée mondiale des donneurs de sang, lancée en 2004 par l'OMS. Et cette journée, elle coïncide avec l'anniversaire de la naissance de Karl Landsteiner, le 14 juin 1868, le scientifique autrichien qui a découvert les groupes sanguins, le groupe A, le groupe B, le AB et le O en 1901, révolutionnant ainsi les transfusions sanguines. L'objectif de cette journée, c'est de sensibiliser à l'urgence vitale du don de sang et remercier les donneurs pour leur générosité. Le sang, c'est un produit irremplaçable, il ne peut pas être fabriqué artificiellement et se conserve seulement 42 jours pour les globules rouges. Notez par exemple qu'en France, 10 000 dons de sang sont nécessaires chaque jour pour répondre aux besoins des hôpitaux et dans le monde, 118 millions et demi de dons sont collectés chaque année, mais les besoins restent non couverts dans de nombreux pays, notamment en Afrique et en Asie du Sud-Est. Voilà donc pour ces journées mondiales. On va poursuivre, nous, le bon réveil dans un instant avec notre petite question du dimanche. Mais avant ça, on repart en musique.

0: 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Au programme de cet agenda à Villeréal, la brocante mensuelle se tient ce dimanche au cœur du village. L'association des commerçants et artisans de Montpazier organise sa première brocante de la saison et c'est sur la place des Cornières. Le salon Aestimar, consacré au bien-être, à l'art et à la créativité, vous accueille à Montbahut sous la halle. Tout au long de cette journée, vous pourrez rencontrer des exposants, artisans, praticiens et créateurs, participer à des ateliers et assister à des conférences. Une restauration est proposée sur place et l'entrée est gratuite. À l'occasion de sa fête, le club de handball de Cancon organise un vide-grenier. C'est ce dimanche. Saint-Vite est également en fête ce dimanche au programme à Vide-Grenier et à 12h30, un concert de Glory Box Duo accompagné de grillades.
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0: Le village de Sérignac-Péboudou poursuit lui aussi ses festivités. Ce dimanche, les visiteurs pourront profiter d'un vide-grenier, d'une randonnée pédestre, d'un repas le midi ainsi qu'à d'un atelier créatif destiné aux enfants. L'orchestre Laurent Pierre animera le thé dansant organisé par la FNACA de Miramont-Guyenne aujourd'hui dimanche à 14h30 et c'est à la salle Gambetta. Le comité des fêtes de Sainte-Eutrope-de-Bort organise un bal avec l'orchestre Alex Lorenzo cet après-midi à la salle des fêtes de Saint-Vivien. Du côté de Montflanquin, c'est le café culturel d'Escaratz qui vous propose une restitution d'atelier théâtral ce dimanche à 18h. Et on termine à Villeneuve-sur-Lot avec le Cercle Villeneuvois qui organise son loto. C'est ce soir à 20h30.

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0: Et merci d'être avec nous dans le Bon Réveil en ce dimanche matin. J'espère que tout se passe bien pour vous, que vous en profitez si vous êtes en repos. Bon courage pour vous qui êtes actuellement en train de réviser. Je sais que vous êtes assez nombreux pour préparer le bac, les épreuves du bac qui arrivent cette semaine. Donc plein de courage pour les révisions et plein de réussite. Ça va bien se passer. J'ai vraiment confiance pour vous. En tout cas, eh bien vous le savez, chaque dimanche, j'aime me poser une petite question que l'on s'est sûrement tous posée au moins une fois. Et pour ce matin, eh bien comme nous sommes en pleine Coupe du Monde de foot qui se déroule au Canada, au Mexique et aux États-Unis. Du coup, je me suis posé la question de savoir quelle est l'origine de ce sport et si le football actuel ou soccer, comme on dit en Amérique du Nord, nous vient de nos voisins anglais au 19e siècle, eh bien celui-ci en fait a des origines beaucoup plus anciennes et lointaines puisqu'il faut partir dans la Chine du 3e siècle avant Jésus-Christ pour en voir les premières traces avec ce que l'on appelait le kudzu, si je prononce bien, ça je ne sais pas. Et c'était en fait un jeu militaire pratiqué par les soldats pour l'entretien physique. Le but, eh bien, c'était de frapper un ballon en cuir qui était rempli de plumes ou de crins avec les pieds sans utiliser les mains et de le faire passer à travers une ouverture dans un filet. Ensuite, c'est vers -1400 qu'en Mésoamérique que l'on retrouve l'Ulyamalitzli chez les Aztèques et le Poctapoc chez les Mayas. Il se jouait sur un terrain en forme de I avec des anneaux en pierre fixés verticalement. Le but, eh bien, c'était de faire passer une balle en caoutchouc, parfois lourde comme une pierre, à travers l'anneau uniquement avec les hanches, les genoux ou les coudes. Les mains étaient interdites. On comprend bien que ces jeux traversent le temps, notamment au 5e siècle dans la Grèce antique où l'on jouait à l'épis skyros, jeu opposant deux équipes sur un terrain rectangulaire. Le but, c'était de faire passer le ballon derrière la ligne adverse. Les règles exactes sont inconnues, mais il était violent puisque les coups étaient autorisés et il y avait aussi l'arpastum du côté de Rome qui était justement inspiré de l'épis skyros. Et ce jeu, eh bien, impliquait de dribbler et de passer le ballon à la main ou au pied. Et il était pratiqué par les soldats pour s'entraîner. Enfin, au Moyen-Âge, en Europe, on retrouvait la soule où deux équipes, parfois des villages entiers, s'affrontaient pour amener une balle en cuir qui était notamment remplie de paille dans un but symbolique. Les coups et les blessures étaient fréquents et les matchs pouvaient durer plusieurs heures et impliquer des centaines de joueurs. Et donc, enfin, c'est en Angleterre, au 19e siècle, que l'on pratiquait dans les écoles publiques anglaises, mais chaque établissement avait ses propres règles. Et donc, en 1848, les étudiants de Cambridge rédige les premières règles écrites qui interdisent de porter à la main sauf pour l'attraper, ce qui est la première structure du foot que l'on connaît de nos jours. Une autre étape sera franchie en 1904 avec la création de la FIFA à Paris. Et un dernier mot pour dire que cette année, c'est la 23e édition de la Coupe du Monde des Nations, la première ayant eu lieu en 1930. Vous l'aurez compris, le foot, eh bien, c'est le sport le plus populaire de le monde, justement peut-être parce que ses origines nous proviennent des quatre coins du monde. Voilà pour cette petite question du dimanche. On poursuit, nous, le Bon Réveil en musique.
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2: Bonjour, bonjour à tous. Dans l'actualité, nouveau coup de chaud sur l'Hexagone. Quelques semaines après un épisode historique, les températures grimpent à nouveau ce week-end avec des pointes attendues à 36 degrés dans le sud-ouest, plus généralisé que celui de mai. Ce nouvel épisode s'annonce plus intense, notamment à cause des nuits qui seront plus courtes. Visite présidentielle sur la Côte d'Azur ce dimanche. Emmanuel Macron attendu à Nice ce matin pour inaugurer un salon aux côtés du Premier ministre indien, Narendra Modi. Les deux dirigeants s'entretiendront ensuite à Beaulieu-sur-Mer avant le sommet du G7 à Évian. Chute de popularité pour Gérald Darmanin suite à l'affaire Liana. La cote de confiance du ministre de la Justice recule de 5 points et table maintenant à 39% selon un sondage Ipsos. 86% des Français jugent l'affaire révélatrice d'un problème récurrent dans la justice française. 3% des écoliers, 4% des collégiens et 2% des lycéens se disent victimes de harcèlement à l'école d'après une nouvelle étude de l'éducation nationale, une enquête menée sur des élèves du CE2 à la terminale, Virginie Quénon.
3: Oui, cette année, pour la première fois, les élèves pouvaient répondre au questionnaire de manière non anonyme et volontairement donner leur identité. Un changement qui pourrait expliquer la légère baisse des chiffres observés par rapport aux précédentes enquêtes. L'étude montre aussi que les garçons sont autant concernés que les filles. Au lycée, lycée, les élèves en CAP apparaissent particulièrement exposés. La part d'élèves concernés en deuxième année et en troisième année de CAP est jusqu'à 8 fois plus élevée que celle des autres lycéens. Le ministère souligne également que de nombreux jeunes se trouvent dans des situations intermédiaires de mal-être ou de dégradation de la vie scolaire sans être considérés officiellement comme des victimes de harcèlement.
2: Merci Virginie. Si vous êtes victime ou témoin d'une situation, un seul numéro, c'est le 3018. Imbroglio diplomatique autour du conflit au Moyen-Orient. Contrairement au démenti de Téhéran hier, Donald Trump a affirmé sur son réseau social que la signature d'un accord de paix avec l'Iran est bel et bien prévue pour ce dimanche. Le président américain promet une réouverture immédiate du détroit d'Hormuz. Et puis, un mot de sport avant de se quitter, du foot plus précisément. Le résumé de la nuit à la Coupe du Monde. Le choc du groupe C entre le Brésil et le Maroc s'est soldé par un nul, un partout. Même score entre la Suisse et le Qatar. L'Écosse, de son côté, a dominé Haïti 1-0. Aujourd'hui, on a Australie-Turquie, Allemagne-Curaçao et Pays-Bas-Japon. Voilà pour l'essentiel de l'actualité. C'est la fin de ce flash. Très bonne journée à tous.

Hello tout le monde, bienvenue. Si vous venez d'arriver à l'instant, c'est Johan. Vous êtes en plein cœur du bon réveil. Ça me fait plaisir de vous accompagner. Ça me fait plaisir de vous savoir à l'écoute. Pour cette nouvelle heure, je vous accompagne peut-être au lever du lit, peut-être en train de petit déjeuner ou alors déjà en direction de l'extérieur pour profiter de votre journée. Et je vous accompagne avec plein de petits rendez-vous. On va avoir notamment au cours de cette nouvelle heure notre nombre du jour pour parler d'une actualité sérieuse, mais toujours de façon décontractée. Il y aura aussi la petite info insolite en fin d'émission. Et dans un instant, c'est l'éphéméride qui va arriver. Et dans celui-ci, bien sûr, on remontera l'histoire. On a également de la musique qui est là pour vous accompagner tout au long de l'émission. Passez tous une excellente matinée avec nous dans le bon réveil.

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Bonne matinée avec nous en ce dimanche 14 juin, le 165e jour de l'année, durant lequel on souhaite une bonne fête au Élysée, aux Ruffins et aux Valères. Pour le proverbe du jour, celui qui vit d'espoir a un mauvais régime. Et pour notre second retour dans l'histoire, on s'arrête cette fois en 1985, car c'est le 14 juin que plusieurs États européens signent au Luxembourg des accords qui abolissent le contrôle aux frontières des pays signataires ayant au moins une frontière commune. Ces accords prendront le nom de la ville où ils ont été signés, à savoir Schengen. Voilà donc pour ce petit retour dans notre histoire dans un instant. Eh bien, on va revenir en 2026 avec notre nombre du jour. Mais avant ça, on repart en musique.

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1: Bonjour à tous, Bélier. L'ambiance du jour vous invite à vous détendre et à vous ressourcer au sein de votre foyer et auprès de vos proches. Taureau, les énergies du jour sont friandes d'échanges à grande échelle. Brassage relationnel en vue. Gémeaux, ne faites pas la forte tête, sachez écouter et prendre en considération les recommandations que l'on pourrait vous donner. Cancer, le désir de liberté se renforce et peut prendre des allures autoritaires si vous n'y prenez pas garde. Lion, votre moitié reste auprès de vous et tout semble s'organiser pour que vous passiez ensemble une journée magique. Vierge, cette journée vous permettra de faire le point de façon intelligente sur vos acquis pour les faire fructifier, alors communiquez et parlez de vos projets. Ouvrez-vous. Balance, votre entourage vous pousse au défi. Admettez de bonne grâce que vous aimez ça. Scorpion, saisissez toutes les occasions d'être heureux. Mettez tout en œuvre pour améliorer ce qu'il doit être. Sagittaire, vous ne semblez pas convaincu quand on vous parle d'amour. Faut-il vous donner des preuves ? Capricorne, votre besoin de vous justifier à tout prix risque de faire virer à l'orage la conversation la plus banale. Tempérez-vous. Verseau, vous aurez des facilités à vous exprimer clairement. C'est le moment de régler un malentendu dans votre entourage. Poisson, la journée est idéale pour multiplier les sorties, les rencontres, vous détendre et vous amuser. Profitez-en. Je vous souhaite à tous et à toutes une excellente journée.

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1: Bonjour, bonjour à tous. Dans l'actualité, nouveau coup de chaud sur l'Hexagone. Quelques semaines après un épisode historique, les températures grimpent à nouveau ce week-end avec des pointes attendues à 36 degrés dans le sud-ouest, plus généralisé que celui de mai. Ce nouvel épisode s'annonce plus intense, notamment à cause des nuits qui seront plus courtes. Visite présidentielle sur la Côte d'Azur ce dimanche. Emmanuel Macron attendu à Nice ce matin pour inaugurer un salon aux côtés du Premier ministre indien, Narendra Modi. Les deux dirigeants s'entretiendront ensuite à Beaulieu-sur-Mer avant le sommet du G7 à Évian. Chute de popularité pour Gérald Darmanin suite à l'affaire Liana. La cote de confiance du ministre de la Justice recule de 5 points et table maintenant à 39% selon un sondage Ipsos. 86% des Français jugent l'affaire révélatrice d'un problème récurrent dans la justice française. 3% des écoliers, 4% des collégiens et 2% des lycéens se disent victimes de harcèlement à l'école d'après une nouvelle étude de l'Éducation nationale, une enquête menée sur des élèves du CE2 à la terminale, Virginie Quénon.
2: Oui, cette année, pour la première fois, les élèves pouvaient répondre au questionnaire de manière non anonyme et volontairement donner leur identité. Un changement qui pourrait expliquer la légère baisse des chiffres observés par rapport aux précédentes enquêtes. L'étude montre aussi que les garçons sont autant concernés que les filles. Au lycée, les élèves en CAP apparaissent particulièrement exposés. La part d'élèves concernés en deuxième année et en troisième année de CAP est jusqu'à 8 fois plus élevée que celle des autres lycéens. Le ministère souligne également que de nombreux jeunes se trouvent dans des situations intermédiaires de mal-être ou de dégradation de la vie scolaire sans être considérés officiellement comme des victimes de harcèlement.
1: Merci Virginie. Si vous êtes victime ou témoin d'une situation, un seul numéro, c'est le 3018. Imbroglio diplomatique autour du conflit au Moyen-Orient. Contrairement au démenti de Téhéran hier, Donald Trump a affirmé sur son réseau social que la signature d'un accord de paix avec l'Iran est bel et bien prévue pour ce dimanche. Le président américain promet une réouverture immédiate du détroit d'Ormuz. Et puis, un mot de sport avant de se quitter, du foot plus précisément, le résumé de la nuit à la Coupe du Monde, le choc du groupe C entre le Brésil et le Maroc s'est soldé par un nul, un partout. Même score entre la Suisse et le Qatar. L'Écosse, de son côté, a dominé Haïti 1-0. Aujourd'hui, on a Australie, Turquie, Allemagne, Curaçao et Pays-Bas, Japon. Voilà pour l'essentiel de l'actualité. C'est la fin de ce flash. Très bonne journée à tous.

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1: Bon dimanche à l'écoute de Radio 4. Au programme de cet agenda à Villeréal, la brocante mensuelle se tient ce dimanche au cœur du village. L'association des commerçants et artisans de Montpazier organise sa première brocante de la saison et c'est sur la place des Cornières. Le salon Aestimar, consacré au bien-être, à l'art et à la créativité, vous accueille à Montbahut sous la halle. Tout au long de cette journée, vous pourrez rencontrer des exposants, artisans, praticiens et créateurs, participer à des ateliers et assister à des conférences. Une restauration est proposée sur place et l'entrée est gratuite. À l'occasion de sa fête, le club de handball de Cancon organise un vide-grenier. C'est ce dimanche. S'invite est également en fait ce dimanche au programme à Vide-Grenier et à 12h30, un concert de Glory Box Duo accompagné de Grillade.
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1: Le village de Sérignac-Péboudou poursuit lui aussi ses festivités. Ce dimanche, les visiteurs pourront profiter d'un vide-grenier, d'une randonnée pédestre, d'un repas le midi ainsi qu'à d'un atelier créatif destiné aux enfants. L'orchestre Laurent Pierre animera le thé dansant organisé par la FNACA de Miramont-Guyenne aujourd'hui dimanche à 14h30 et c'est à la salle Gambetta. Le comité des fêtes de Sainte-Eutrope-de-Bort organise un bal avec l'orchestre Alex Lorenzo cet après-midi à la salle des fêtes de Saint-Vivien. Du côté de Montflanquin, c'est le café culturel d'Escaratz qui vous propose une restitution d'atelier théâtral ce dimanche à 18h. Et on termine à Villeneuve-sur-Lot avec le Cercle Villeneuvois qui organise son loto. C'est ce soir à 20h30.

Allez, comme promis, en plein cœur de votre bon réveil, on passe au nombre du jour qui est 217 en ce dimanche et il s'agit d'une vitesse en kilomètres heure. La semaine dernière, au Québec, les policiers de Montréal ont dû intervenir en pleine nuit alors qu'une voiture fonçait tout feu éteint sans plaque d'immatriculation dans une zone à 70 et donc ce n'était pas un petit excès de vitesse hein, puisqu'il roulait à 217 km heure. Cela dépassait la vitesse autorisée de 147 km heure. Toutefois, eh bien les policiers n'ont pas pu intervenir à ce moment-là. Ils expliquent la vitesse ne permettait pas une interception sécuritaire. Ils ont donc dû appeler leurs collègues de la ville voisine de Kanawake puisque ce chauffard en prenait la direction et c'est sur le parking d'un commerce qu'ils l'ont retrouvé à stationner sûrement pour essayer de se faire oublier. Et toujours selon la police, lors de l'intervention, le suspect a tenté de fuir à nouveau avant d'entrer en collision avec les véhicules des agents, rendant son propre véhicule inopérable. Il a été arrêté sur place. Au final, eh bien, ce conducteur qui est âgé de 23 ans, en plus d'avoir été arrêté, a vu sa voiture saisie, son permis suspendu et devrait faire face à diverses accusations, dont une pour fuite et agression armée. Voilà donc pour ce petit nombre du jour. On va poursuivre et terminer votre bon réveil dans un instant avec la petite info insolite.

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Allez, on arrive déjà à la fin de ce week-end que l'on a passé ensemble, mais bien sûr, on termine votre bon réveil avec la petite info insolite qui, pour une fois, nous amène en Australie. Et oui, c'est assez rare. Et c'est dans la ville de Bathurst, je sais pas si je le prononce bien, que la police a dû intervenir pour effectuer une saisie un peu spéciale, on va dire. Car en effet, ils ont été chez un éleveur d'insectes qui normalement a le droit d'avoir, entre autres, des cafards australiens afin de pouvoir les vendre pour nourrir des reptiles. Mais le problème, eh bien, c'est que cet éleveur détenait plus de 100 000 cafards sifflants de Madagascar qui mesurent entre 5 et 8 cm contre 2 à 3 pour les Australiens. Et cela n'est pas légal. Leur importation est interdite en Australie car selon les autorités, ces insectes n'ont pas fait l'objet d'une évaluation des risques environnementaux qui pourraient propager des maladies ou nuire à la faune locale. Au total, la valeur de ces saisies s'élève à 200 000 $ canadiens, ce qui est la plus grande saisie jamais effectuée là-bas. Voilà, c'est avec cette petite info que l'on vient refermer ce week-end que l'on a passé ensemble. On va se retrouver bien sûr la semaine prochaine, même endroit, même heure. Je compte sur vous pour être bien là présent. D'ici là, je vous souhaite à tous une excellente journée, une très belle semaine et on se retrouve donc samedi prochain. Bye bye.

0: Bonjour, bonjour à tous. Dans l'actualité, ce spectaculaire incendie à Saint-Fond, près de Lyon, hier soir. Un feu qui a pris place au deuxième étage d'un immeuble de la rue Mathieu-Dussergier. 66 pompiers ont été mobilisés pour maîtriser le sinistre. 60 personnes ont dû être évacuées. Heureusement, pas de blessés à signaler. On ne sait pas encore ce qui a provoqué le départ de feu, mais des détonations auraient été entendues. Emmanuel Macron est à Nice. Ce matin, le président de la République rejoint le premier ministre indien pour inaugurer le salon technologique Bharat Innovates. Les deux dirigeants poursuivront leurs échanges à Beaulieu-sur-Mer avant le sommet du G7 à Évian demain. Ce dimanche 14 juin, c'est la journée mondiale des donneurs de sang. Le FS lance un appel pour récolter un maximum de plaquettes dans tout le pays. Tous unis par le don, voilà le slogan donc pour encourager chacun à donner. Reportage dans une maison du don par Mylène Debac.
1: Audrey donne son sang une fois par an dans le cadre de son entreprise.
2: Là, je suis allongée, je suis branchée, on me prélève le sang et je joue avec une balle dans la main pour accélérer le débit.
1: Pour elle, c'est très important.
2: On ne sait pas ce qui peut nous arriver dans la vie et que le sang, c'est important pour se soigner. Et comme il y a peu de donneurs, et ben je peux le donner, donc je le fais.
1: Andrea Tordia Bougiani, chargée de développement à la Maison du Don, explique le but de la journée mondiale.
3: Les réserves sont assez basses en période du mois de juin parce qu'on sort des ponts du mois de mai. Un jour férié, un jour où il n'y a pas de collecte. Mais eux, les malades ne prennent pas de vacances, pas de jours fériés. Donc il y a toujours d'énormes besoins dans les hôpitaux. Là, on traverse une vague de chaleur un peu précoce. Donc les stocks sont au plus bas. Donc c'est pour ça qu'on demande une belle mobilisation au mois de juin pour pouvoir tenir sur juillet-août, là où on sait que nos donneurs sont moins disponibles parce qu'ils partent en vacances.
1: En effet, en France, il manque 15 000 dons pour répondre aux besoins des patients.
0: Dans l'actualité également, nouvel épisode dans les tractations diplomatiques au Moyen-Orient. Donald Trump a affirmé sur son réseau social que l'Iran venait d'accepter de ne jamais se doter de l'arme nucléaire. Le président américain table toujours sur un accord signé ce dimanche. Et puis du foot, 2-0, le score sur lequel l'Australie s'est imposée face à la Turquie ce matin lors des phases de poule de la Coupe du Monde. La nuit dernière, le Brésil et le Maroc se sont quittés sur un nul, un partout. Même score entre la Suisse et le Qatar. L'Écosse de son côté a dominé Haïti 1-0. Ce soir, on a Allemagne, Curaçao et Pays-Bas, Japon. Voilà pour l'actualité. Excellente journée à tous.
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5: Bonjour, bonjour à tous. Faute de partant dans le prix de Diane, c'est le grand handicap de la Morlaix Longines qui servira de support au Quintet Plus de ce dimanche 14 juin 2026. Il réunira 18 concurrents bien connus des parieurs et celui-ci s'annonce bien difficile à déchiffrer. Départ prévu 15h20. En tête de notre sélection, le 12, Big Log, toujours compétitif en 39 de valeur, sa place est sur le podium et pourquoi pas sur la plus haute marche. Suivi du 10, Almax, au top de sa forme, il revient sur le gazon avec de légitimes ambitions. Le 14 double sur la montante actuellement. Le 4 chaumière de près avec le retour de Pierre-Charles Boudot dans les quintets. Et enfin le 7 half-half aux limites encore inconnues. Il complétera notre sélection. Une sélection que vous pouvez retrouver sur ma chaîne YouTube Tom Kazak, les pronostics hippiques avec mes dernières minutes. Donc notre choix aujourd'hui, premier le 12 Big Log. Second le 10, Almax. Troisième le 14, double. Quatrième le 4, chaumière de près. Cinquième le 7, half-half. Le second choix le 3, le 11 et le 15. Et à vous la fortune!
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0: chers auditeurs, bonjour.
1: Ravi de vous retrouver pour une nouvelle session de votre émission Au bas de Musette.
0: Toujours fidèle comme chaque dimanche matin.
1: Une heure durant laquelle l'accordéon est roi. À la présentation, Joël.
0: Et l'accordéoniste, Laurent Pire.
1: En avant la musique avec Isabelle Lépinet, qui nous interprète cette jolie valse, Indifférence.

0: suivre notre ami vosgien Martial Vouillemain qui nous interprète 1, 2, 3, Cumbia.
1: Martial qui fera le déplacement depuis les Vosges pour animer l'événement Accordéon en Bastide. 3 jours d'accordéon qui auront lieu à Villeréal du 25 au 27 août 2022.

0: suis avec un duo d'accordéonistes sur scène, comme dans la vie. Je nomme votre animatrice Joël
1: et votre animateur Laurent Pierre dans une valse

0: chers amis, ce sera la fête à l'accordéon à Villeréal, dans le Lot-et-Garonne, les 25, 26 et 27 août 2026. Trois jours, oui, vous avez bien entendu, trois jours de fête à Villeréal, dans le Lot-et-Garonne, durant lesquels l'accordéon sera mis à l'honneur, dans les rues, l'église et les restaurants du village.
1: Rendez-vous les 25, 26 et 27 août, dès 17h sous la halle. Point de départ pour une déambulation dans les rues. S'en suivra les animations dans 5 restaurants partenaires, au son de l'accordéon ainsi qu'un concert.
0: Il vous sera possible également de vous restaurer le soir, au son de l'accordéon bien entendu, dans nos établissements partenaires.
2: Vive la joie, le rire, la danse.
0: Accordéon en Bastide, les 25, 26, 27 août, à Villeréal. Aucune entrée payante, profitez-en.
1: Pour plus d'informations, 8000 prospectus sont distribués partout en France et en Belgique. Et vous les trouverez également dans les différents commerces de Villeréal et ses alentours.
0: Au niveau national, ces publicités sont également disponibles dans les différents thés dansants et galas d'accordéon.
2: La fête est la salut pour toi.
0: On bouscule les codes, l'accordéon autrement dans un univers rock'n'roll. Cédric Dumay dans Entends l'accordéon, scénique.

balade à présent qui nous vient tout droit d'Italie. Le titre, Donna Solitaria. Au piano à bretelles, Paolo Bertoli.

0: commencer la tarentelle avec Laurent Pire. Un titre issu de son dernier album, La Tarentelle du Périgord.
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0: l'Autriche à présent. Plus précisément, une région dans laquelle l'accordéon résonne dans les montagnes. La chaîne des Alpes.
1: L'accordéoniste Erika nous interprète « Une fleur de Tyrol ».

0: C'était Guylaine Laure au chant et Jean-Yves Duchesne à l'accordéon. Je me blottis contre toi.
1: Une danse en ligne qui nous rappelle des rythmes irlandais et écossais. Le Gaeltacht, interprété par Daniel Rebelle.

0: nous terminons, comme à l'habitude, avec El Novillero de Laurent Pi.
1: Nous vous remercions vivement pour votre fidélité.
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1: 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Rejoignez-nous sur la page Facebook au bas de Musette. 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
1: D'ici là, portez-vous bien.

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0: Bonjour, bonjour à tous. Dans l'actualité, ce spectaculaire incendie à Saint-Fond, près de Lyon, hier soir. Un feu qui a pris place au deuxième étage d'un immeuble de la rue Mathieu-Dussergé. 66 pompiers ont été mobilisés pour maîtriser le sinistre. 60 personnes ont dû être évacuées. Heureusement, pas de blessés à signaler. On ne sait pas encore ce qui a provoqué le départ de feu, mais des détonations auraient été entendues. Emmanuel Macron est à Nice. Ce matin, le président de la République rejoint le Premier ministre indien pour inaugurer le salon technologique Bharat Innovates. Les deux dirigeants poursuivront leurs échanges à Beaulieu-sur-Mer avant le sommet du G7 à Évian demain. Ce dimanche 14 juin, c'est la journée mondiale des donneurs de sang. Le FS lance un appel pour récolter un maximum de plaquettes dans tout le pays. Tous unis par le don, voilà le slogan donc pour encourager chacun à donner. Reportage dans une maison du don par Mylène Desbacs.
1: Audrey donne son sang une fois par an dans le cadre de son entreprise.
2: Là, je suis allongée, je suis branchée, on me prélève le sang et je joue avec une balle dans la main pour accélérer le débit.
1: Pour elle, c'est très important.
2: On ne sait pas ce qui peut nous arriver dans la vie et que le sang, c'est important pour se soigner. Et comme il y a peu de donneurs, et ben je peux le donner, donc je le fais.
1: Andrea Tordia-Bougiani, chargée de développement à la Maison du Don, explique le but de la journée mondiale.
3: Les réserves sont assez basses en période du mois de juin parce qu'on sort des ponts du mois de mai. Un jour férié, un jour où il n'y a pas de collecte. Mais eux, les malades ne prennent pas de vacances, pas de jours fériés. Donc il y a toujours d'énormes besoins dans les hôpitaux. Là, on traverse une vague de chaleur un peu précoce. Donc les stocks sont au plus bas. Donc c'est pour ça qu'on demande une belle mobilisation au mois de juin pour pouvoir tenir sur juillet-août, là où on sait que nos donneurs sont moins disponibles parce qu'ils partent en vacances.
1: En effet, en France, il manque 15 000 dons pour répondre aux besoins des patients.
0: Dans l'actualité également, nouvel épisode dans les tractations diplomatiques au Moyen-Orient. Donald Trump a affirmé sur son réseau social que l'Iran venait d'accepter de ne jamais se doter de l'arme nucléaire. Le président américain table toujours sur un accord signé ce dimanche. Et puis du foot, 2-0, le score sur lequel l'Australie s'est imposée face à la Turquie ce matin lors des phases de poule de la Coupe du Monde. La nuit dernière, le Brésil et le Maroc se sont quittés sur un nul, un partout. Même score entre la Suisse et le Qatar. L'Écosse de son côté a dominé Haïti 1-0. Ce soir, on a Allemagne, Curaçao et Pays-Bas, Japon. Voilà pour l'actualité. Excellente journée à tous.
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1: On va vous souhaiter un très très bon week-end à l'écoute de votre radio, à l'écoute de Radio 4. Dans quelques minutes, la musique revient, mais là on va prendre la direction de Bias, chez Peugeot Macquart 47. Les marques Peugeot, Citroën et Opel, ce sont les portes ouvertes ce week-end. Et on y retrouve tout de suite Dominique, qui est aux côtés de Patrick.
2: Bonjour Patrick.
3: Bonjour Dominique, bonjour Radio 4.
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3: Tout à fait. La demande aujourd'hui sur du véhicule diesel a baissé un tout petit peu par rapport aux événements actuels. Et donc du coup, il y a des prix sur les diesels qui sont intéressants aujourd'hui.
2: Vous rappelez bien sûr pour les gens qui roulent beaucoup, c'est toujours intéressant le diesel pour les gens qui font des longs trajets?
3: Oui, c'est ça, exactement Dominique, tu l'as dit, c'est pour les longs trajets. Le diesel reste encore aujourd'hui très avantageux pour des gens qui font de longs trajets parce que tout simplement c'est plus économe à l'utilisation et le nombre de kilomètres parcourus avec un plein reste plus important.
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0: et Opel.
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0: Non, c'est ce week-end, profitez-en. Merci Patrick.
1: Merci à toi Dominique, merci beaucoup.

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9: Bonjour, bonjour à tous. Dans l'actualité, une soixantaine de personnes évacuées hier soir à Saint-Fons, près de Lyon, suite à un incendie. Un feu dans un immeuble de la rue Mathieu-Dussergé. Des détonations auraient été entendues sur place. Il a fallu une soixantaine de pompiers pour venir à bout des flammes. Heureusement, aucun blessé à signaler. L'origine du feu reste inconnue à ce stade. Emmanuel Macron, lui, est sur la Côte d'Azur. Aujourd'hui, le président de la République est venu inaugurer un salon à Nice ce matin avec le Premier ministre indien. Narendra Modi. Les deux dirigeants poursuivront leurs échanges à Beaulieu-sur-Mer avant le sommet du G7 à Évian demain. Et justement, en parallèle du G7, Genève sous haute tension. À la veille donc du sommet d'Évian, des milliers de manifestants de la coalition No G7 défilent ce dimanche pour dénoncer l'impérialisme. La Suisse a mobilisé 4000 militaires et fermé 25 postes frontières. L'Iran, de son côté, a renoncé à l'arme nucléaire. C'est ce qu'a affirmé Donald Trump sur son réseau social ce matin. Le président américain l'assure. Un accord de paix sera signé ce dimanche, ce qu'avait démenti pourtant hier Téhéran. Le locataire de la Maison-Blanche annonce aussi une réouverture du détroit d'Hormuz et une baisse prochaine des prix des carburants. La Coupe du monde de foot, c'est en ce moment au Mexique, aux États-Unis et au Canada. Ce matin, l'Australie s'est imposée face à la Turquie, 2-0. Ce soir, on a Allemagne, Curaçao et Pays-Bas, Japon. La France, elle, jouera son premier match mardi contre le Sénégal. Les supporters français sont assez confiants sur les chances tricolores cette année.
10: Moi, je pense que au moins demi-finaliste. Après, il faut pas crier victoire trop vite non plus, parce qu'il y a d'autres très bonnes équipes.
11: La France va faire une bonne Coupe du Monde, puisque vu les joueurs qu'il y a, il n'y a pas de raison qu'ils se loupent. Mais je pense pas qu'ils vont la gagner. Je vois plus une équipe comme l'Espagne la prendre. Camavinga, il a pas été sélectionné. Il y a aussi Kanté dans le groupe. Kanté qui joue en Arabie Saoudite. Est-ce que l'activité qu'il va proposer sera la même qu'en 2022? Je sais pas. On va voir.
12: Je pense que Mbappé va faire une bonne Coupe du Monde. Olise aussi normalement. Et si on a Olise, Mbappé, Dembélé en attaque, je pense que là, ça va être pas mal.
9: Voilà des propos recueillis par Miline Debac. Et en basket, Monaco qui affronte Paris en fin de journée pour le match 1 de la finale de Betclic Elite. Une affiche identique pour la troisième saison d'affilée. Sacrée en 2024, puis détrônée par Paris en 2025. Le club de la Principauté vise un quatrième trophée cette saison. Les Parisiens, eux, premiers de la saison régulière, tenteront de réaliser le doublé. Coup d'envoi à 17h. Voilà pour l'essentiel de l'actualité. C'est la fin de ce flash. Excellente journée à tous.
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0: Bonjour, bonjour à tous. Dans l'actualité, une soixantaine de personnes évacuées hier soir à Saint-Fons, près de Lyon, suite à un incendie. Un feu dans un immeuble de la rue Mathieu-Dussergé. Des détonations auraient été entendues sur place. Il a fallu une soixantaine de pompiers pour venir à bout des flammes. Heureusement, aucun blessé à signaler. L'origine du feu reste inconnue à ce stade. Emmanuel Macron, lui, est sur la Côte d'Azur. Aujourd'hui, le président de la République est venu inaugurer un salon à Nice ce matin avec le Premier ministre indien Narendra Modi. Les deux dirigeants poursuivront leurs échanges à Beaulieu-sur-Mer avant le sommet du G7 à Évian demain. Et justement, en parallèle du G7, Genève sous haute tension. À la veille donc du sommet d'Évian, des milliers de manifestants de la coalition No G7 défilent ce dimanche pour dénoncer l'impérialisme. La Suisse a mobilisé 4000 militaires et fermé 25 postes frontières. L'Iran, de son côté, a renoncé à l'arme nucléaire. C'est ce qu'a affirmé Donald Trump sur son réseau social ce matin. Le président américain l'assure. Un accord de paix sera signé ce dimanche, ce qu'avait démenti pourtant hier Téhéran. Le locataire de la Maison-Blanche annonce aussi une réouverture du détroit d'Ormuz et une baisse prochaine des prix des carburants. La Coupe du monde de foot, c'est en ce moment au Mexique, aux États-Unis, au Canada. Ce matin, l'Australie s'est imposée face à la Turquie, 2-0. Ce soir, on a Allemagne, Curaçao et Pays-Bas-Japon. La France, elle, jouera son premier match mardi contre le Sénégal. Les supporters français sont assez confiants sur les chances tricolores cette année.
1: Moi, je pense qu'au moins demi-finaliste. Après, il ne faut pas crier victoire trop vite non plus parce qu'il y a d'autres très bonnes équipes.
2: La France va faire une bonne Coupe du Monde parce que vu les joueurs qu'il y a, il n'y a pas de raison qu'ils se loupent. Mais je ne pense pas qu'ils vont la gagner. Je vois plus une équipe comme l'Espagne la prendre. Camavinga, il n'a pas été sélectionné. Il y a aussi Kanté dans le groupe. Kanté qui joue en Arabie Saoudite. Est-ce que l'activité qu'il va proposer sera la même qu'en 2022? Je ne sais pas. On va voir.
3: Je pense que Mbappé va faire une bonne Coupe du Monde. Olysée aussi, normalement. Et si on a Olysée, Mbappé, Dembélé en attaque, je pense que là, ça va être pas mal.
0: Voilà des propos recueillis par Miline Debac. Et en basket, Monaco qui affronte Paris en fin de journée pour le match 1 de la finale de Betclic Elite. Une affiche identique pour la troisième saison d'affilée. Sacrée en 2024, puis détrônée par Paris en 2025. Le club de la Principauté vise un quatrième trophée cette saison. Les Parisiens, eux, premiers de la saison régulière, tenteront de réaliser le doublé. Coup d'envoi à 17h. Voilà pour l'essentiel de l'actualité. C'est la fin de ce flash. Excellente journée à tous.
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5: Bonjour, bonjour à tous. Faute de partant dans le prix de Diane, c'est le grand handicap de la Morlaix Longines qui servira de support au Quintet Plus de ce dimanche 14 juin 2026. Il réunira 18 concurrents bien connus des parieurs et celui-ci s'annonce bien difficile à déchiffrer. Départ prévu 15h20. En tête de notre sélection, le 12, Big Log, toujours compétitif en 39 de valeur, s'est placé sur le podium et pourquoi pas sur la plus haute marche. Suivi du 10, Almax, au top de sa forme, il revient sur le gazon avec de légitimes ambitions. Le 14 double sur la montante actuellement. Le 4 chaumière de près avec le retour de Pierre-Charles Boudot dans les quintets. Et enfin le 7 half-half aux limites encore inconnues. Il complétera notre sélection. Une sélection que vous pouvez retrouver sur ma chaîne YouTube Tom Kazak, les pronostics hippiques avec mes dernières minutes. Donc notre choix aujourd'hui. Premier le 12, Big Log. Second le 10, Almax. Troisième le 14, double. Quatrième le 4, chaumière de près. Cinquième le 7, half-half. Le second choix le 3, le 11 et le 15. Et à vous la fortune!
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14: Saison, c'est le magazine Nature de Radio 4, diffusé le samedi matin à 9h30 et le dimanche rediffusé à midi. Bonjour à tous, aujourd'hui, comme chaque année, c'est bientôt la fin de l'année, mais il y a une sortie que j'organise toujours à la mi-juin à peu près, une sortie nocturne qui a lieu ce samedi 13 juin. Alors si vous écoutez l'émission ce dimanche, c'est trop tard, mais vous allez pouvoir entendre des oiseaux que vous auriez entendus si vous étiez venu hier soir. Alors si vous voulez participer à la sortie de ce soir, il faut m'appeler au 06 31 98 78 27. On ira du côté d'Issijac écouter des oiseaux nocturnes et en fin d'après-midi aussi, on verra des oiseaux diurnes. Parmi ces oiseaux nocturnes qui sont un petit peu le clou du spectacle, si on veut, il y a notamment le rossignol, bien sûr, mais le rossignol, on l'entend surtout, on ne le voit pas. Je vous dirai aussi quelques mots sur les rapaces nocturnes et notamment le petit duc Scops. Et on va parler aussi de l'engoulevent. Alors chaque année j'en parle, je ne vais pas vous dire les mêmes choses. J'ai trouvé quelque chose à propos de l'engoulevent. Dans le bouquin de Harriet Walter et de Pierre Avenas qui s'appelle « La mystérieuse histoire du nom des oiseaux », et il y a une page consacrée à l'engoulevent d'Europe. Parmi les noms attribués autrefois à cet oiseau, Buffon a donné sa préférence à engoulevent. J'ai conservé à cet oiseau le nom d'engoulevent qu'on lui donne dans plusieurs provinces, parce que ce nom, quoiqu'un peu vulgaire, peint assez bien l'oiseau lorsque les ailes déployées, l'œil hagard et le gosier ouvert de toute sa largeur, il vole avec un bourdonnement sourd à la rencontre des insectes dont il fait sa proie et qui semble engoulé par aspiration. Grâce à Buffon, il reste donc en français une trace de l'ancien verbe engouler, qui veut dire avaler goulûment, formé sur goule, goule, goulet, goulot, qui est l'ancienne forme de gueule. De plus, le nom engoulevent est connu depuis longtemps en France comme nom propre. Déjà dans le livre de la taille, Paris 1292, on trouve un certain Jehan Engoulevent, sans doute un sobriquet pour un gros mangeur et gros buveur. Un tel nom ne pouvait que plaire à Rabelais qui, dans Gargantua au chapitre 26, met en scène un certain capitaine Engoulevent à côté du grand escuyer Touquedillon et du duc Raquedenard dans l'armée de Picrocole. L'engoulevent est un oiseau nocturne ou crépusculaire qui chasse les insectes en ouvrant un large bec, un peu comme une hirondelle, d'où son nom allemand Nachtwalbe, c'est-à-dire hirondelle de nuit. En anglais, le nom Nightjar, où l'on reconnaît le verbe to jar, ce qui veut dire secouer, ébranler, évoque les battements d'ailes vigoureux de l'oiseau pendant la nuit. Mais en latin, selon une croyance remontant à Aristote, le nom de l'engoulevent était Caprimulgus de capra, chèvre, et mulgere ou mulgere, traire. Or, l'engoulevent ne s'est jamais nourri du lait de chèvre, et si on le voit errer autour des troupeaux, c'est seulement pour chasser les insectes dont il est friand. Pourtant, sans tenir compte de la réalité, Linné a retenu Caprimulgus comme nom du genre, qui compte aujourd'hui 55 espèces d'engoulevent. En outre, le nom toujours actuel de l'engoulevent est en italienne succia capre, d'un ancien verbe succiare, aujourd'hui succiare, sucer, et capre, chèvre. Et en espagnol, chota cabras, de chotar, stété, et cabras, chèvre. Vous voyez, on retrouve toujours cette racine. En parlant de l'engoulevent dans plusieurs langues, on n'est donc pas prêt d'oublier les chèvres, malgré la recommandation de Buffon. Lorsqu'il s'agit de nommer un animal ou de lui choisir un nom parmi tous les noms qui lui ont été donnés, il faut rejeter impitoyablement ceux qui tendent à accréditer les fausses idées et à perpétuer les erreurs. Alors, l'engoulevent, eh bien, en général, quand on fait cette sortie, vers 10h du soir, on entend l'engoulevent qui vient se montrer, qui vient chasser, on l'entend pousser ses différents petits cris. On l'entend aussi donc pousser ce ronronnement que je vous fais entendre depuis un moment. Qui est très caractéristique et qui fait peur à certaines personnes. Mais bon, il est tout à fait inoffensif. Il dévore des insectes. J'en ai déjà tenu en main lorsqu'on en a capturé au filet pour les baguer et les recenser du côté de chez Madame Senet à Saint-Caprès-d'Aimier. Et donc c'est vraiment un très très bel oiseau, assez gros quand même, assez surprenant. Hein. Ça va faire 50-60 cm d'envergure. Et vraiment, avec ce bec énorme, c'est la bouche qui est énorme. Lorsqu'il ouvre le bec, le gosier est énorme. C'est comme ça qu'il avale les insectes en volant. Il a une particularité, il se pose quelquefois au sol. Il couve au sol, la femelle couve au sol, sous un arbre en général, dans les feuilles. Et lorsqu'il est posé sur une branche, eh bien, il se pose en long souvent, donc il se confond avec une branche, il ne se pose pas en travers de la branche, ce qui fait qu'on le voit difficilement. Comme il a un plumage tout à fait mimétique, eh bien, il est très difficile à observer la journée. Mais c'est quand même un oiseau qui sort au crépuscule et qu'on entend chanter et se manifester de différentes façons. Quelquefois, il vient face à vous, à quelques mètres. Moi, ça m'est arrivé de me retrouver nez à nez avec un engoulevent qui voulait peut-être m'effrayer, j'en sais rien, ou marquer son territoire. Il volait sur place, à 1 ou 2 mètres de haut, face à moi, avec les ailes écartées. Il battait des ailes pour se maintenir en hauteur et comme pour m'impressionner. C'est vraiment une belle rencontre. Souvent, il se pose, s'il a fait chaud dans la journée, il se pose sur le goudron ou sur les chemins. Donc on peut le voir. Et malheureusement, il se fait quelquefois avoir par les voitures. Il se pose sur les endroits bien dégagés, peut-être pour profiter de la chaleur accumulée pendant la journée. Voilà, l'engoulevent que, bon, encore une fois, dans la sortie de ce samedi 13 juin, on aura peut-être l'occasion, d'habitude on a toujours l'occasion, de le voir et de l'entendre. Et pour ceux qui n'auront pas pu venir, eh bien, profitez bien de ce chant. Et puis si un jour vous vous promenez dans une clairière, parce que c'est pas vraiment au milieu des bois, c'est plutôt dans les clairières qu'ils se promènent, dans les endroits, dans les friches, au milieu des bois, ou dans des endroits un petit peu boisés, et c'est là qu'on peut le voir à la tombée de la nuit. Alors, il est migrateur, il est arrivé depuis à peu près un mois et demi, quoi. À peu près depuis la mi-avril des mumets, quoi. Et on va l'entendre jusqu'au mois de juillet-août, l'engoulevent d'Europe.

Je vous ai déjà fait entendre ce morceau qui est très connu. La version que j'ai passée déjà, c'est celle de Cesaria Evora, évidemment une version magnifique. Ce morceau s'appelle Saudade, ou Saudade, je ne sais pas comment on dit, c'est du portugais. Saudade, ça veut dire à peu près mélancolie, mais une mélancolie qui, soi-disant, ne serait pas si triste, où il y aurait de l'espoir. La version de Cesaria Evora est extraordinaire. Ce morceau a été composé par Armando Zeferino Suarez. Ici, vous venez d'entendre la version d'un groupe qui s'appelle Melconi Project, que je vous passe de temps en temps, qui est composé de deux membres, Louise Perret, qui chante, et Gwen Cahu, qui est un guitariste extraordinaire, un des meilleurs guitaristes de jazz français, très inspiré par le jazz manouche, bien sûr, mais qui peut s'éloigner beaucoup de ce genre de musique. Ils sont accompagnés ici par un violoniste qui s'appelle Raphaël Tristan Joinville, si je ne me trompe pas. Donc, un morceau que j'adore, et la version chantée par Louise Perret avec Gwen Cahu est tout à fait, à mon avis, mérite toute notre admiration. Alors, on a parlé de l'engoulevent, un autre oiseau qu'on risque de voir à la sortie de samedi soir, et un oiseau qu'on entend la nuit, bien sûr, c'est le petit Duxcops, qui est bien présent, pas très loin de là où on entend l'engoulevent, donc près de Montmarvès, par exemple, mais tout autour d'Issijac, il y en a toute une petite population qu'on entend au printemps, puisqu'ils sont migrateurs, ils arrivaient au 15 avril, l'autre jour j'y étais le 17 avril, et j'en ai entendu chanter, donc ils étaient déjà arrivés. Ce sont des oiseaux qui s'installent près des petits hameaux, des maisons, dans les arbres ou dans les maisons un petit peu avec des trous, des maisons, de vieilles maisons avec des trous dans les murs. Donc il y en a une belle petite population tout alentour d'Issijac. C'est un petit hibou pratiquement exclusivement insectivore, ce qui explique qu'il ne soit présent qu'en été. Cette fois-ci, je vais me tourner vers Paul Giroudet, le grand ornithologue suisse, dans son bouquin « Les rapaces d'Europe » chez Delachaux et Niesley. Voici l'introduction qu'il donne pour le hibou petit duc. Aujourd'hui, de façon plus moderne, on l'appelle le petit duc Scops. Le charme des douces nuits printanières du midi se

n'est pas seulement le chant fougueux des rossignols, c'est aussi cette flûte qui égrène sa note musicale et un peu plaintive dans les campagnes et autour des villages. Tantôt lointaine, tantôt toute proche, elle semble infatigable, monotone même pour qui cherche le sommeil. Sans doute paraît-elle de mauvais augure aux âmes simples qui appréhendent le malheur quand elle résonne devant la maison, dans les grands arbres mal éclairés par une lampe. Pourtant, le petit duc est bien inoffensif. En Provence, je l'ai surpris un jour, plaqué dans l'ombre contre le tronc d'un ormeau, une miniature de hibou, gros comme un merle, qui se faisait très mince pendant que je l'observais, non sans dresser sur sa tête deux courtes aigrettes, et me fixer de ses yeux tout ronds. Son plumage gris et brun, aux fines chamarrures, lui donnait l'aspect d'un long morceau d'écorce. Lorsqu'on a la chance de le découvrir, on ne peut le confondre avec la chouette chevêche, qui est souvent sa voisine. Plus petit et beaucoup plus svelte, il présente un visage tout différent, presque plus haut que large, qui en prend un air étonné, interrogatif. Les oreilles, entre guillemets, ne sont guère apparentes s'il n'est pas effrayé. Tout au plus font-elles deux petites saillies sur la tête, de silhouette un peu carrée comme celle d'un chaton. Qu'on entend ici, c'est un enregistrement fait tout près d'ici Jacques, sur la route de Beaumont, il y a quelques années. On entend un mâle et une femelle qui se répondent dans le même arbre, un grand marronnier, autant que je me souvienne. La femelle a un chant plus aigu. Le chant qu'on entendait tout à l'heure, qu'on va entendre encore plusieurs fois, a été enregistré, lui, du côté du lieu-dit Les Bigots, tout près d'ici Jacques encore. Invisible, sans être toujours silencieux durant la journée, il se cache non seulement dans les arbres touffus, mais aussi dans les fouillis de plantes grimpantes et les buissons épais, voire dans les troncs creux et les cavités de murailles. Il demeure là, immobile et vertical, les yeux mi-clos attendant le crépuscule. À la nuit, après avoir longuement chanté d'habitude, il se met en chasse. C'est une ombre aux longues ailes et à la queue courte qui

La documentation sur son régime alimentaire est peu fournie. Cela tient pour une part à la difficulté de recueillir ses pelotes, fort petites et friables à cause de la quantité de chitine qu'elles contiennent en général. Ce hibou est en premier lieu insectivore et prend beaucoup de sauterelles vertes, Tétigonia, de lépidoptères et de coléoptères. De plus, il capture de rares micro-mammifères et de petits passereaux qu'il plume avant de les manger. On lui attribue des lézards à titre exceptionnel. Il n'est pas douteux qu'un climat estival assez chaud et sec soit nécessaire au hibou petit duc, qui est un élément méditerranéen de la vie faune d'Europe. C'est au sud de l'isotherme de 22 degrés en juillet que sa distribution est régulière. Et ses avant-postes disséminés plus au nord, comme chez nous par exemple, ne s'avancent guère au-delà de celui de 19 degrés. Cela correspond peut-être à une certaine densité des insectes nocturnes. Comme il aime des lieux semi-boisés où les arbres sont environnés d'espaces dégagés, il habite les boquetaux, les parcs, les allées de vieux arbres, les haies et les vergers. Il suffit de peu pour s'installer dans un pays aride. Pourvu qu'elle lui offre des refuges convenables, il s'accommode de toutes les essences. Châtaigniers, ormeaux, peupliers, arbres fruitiers par exemple, et plus au sud, mûriers, oliviers. Même des ruines et de vieux murs peuvent le retenir, et nous savons qu'il hante volontiers les abords des maisons, jusqu'à l'intérieur des villes, s'il y dispose d'arbres et de parcs. Il évite la forêt compacte, mais trouve des conditions favorables dans les petits bois le long des cours d'eau. En somme, le petit duc se plaît beaucoup dans les milieux que l'homme a créés, avec ses cultures et ses plantations, depuis une lointaine

Je vous parlais tout à l'heure de Gwen Cahu, le guitariste qu'on entendait en trio tout à l'heure. Là, il jouait en solo, enfin en re-recording, il jouait le grand classique Body and Soul avec une belle

Ce qu'on entend là, vous le connaissez tous, c'est le chant du rossignol, ce chant qu'on entend aussi la nuit. On entend beaucoup en ce moment, peut-être ça se calme un petit peu. Depuis le début juin, là, l'été arrive et le rossignol va se taire, parce qu'il est arrivé début avril. Dans la première décade d'avril, toute la fin avril et le mois de mai, on l'a beaucoup entendu, et puis ça se calme un petit peu maintenant, c'est un peu normal. Alors, je retourne du côté de chez Henriette Walter et son livre « La mystérieuse histoire du nom des oiseaux » chez Robert Laffont, et où elle nous parle de l'origine du nom « le rossignol ». Linné a adopté le nom latin du rossignol, Lucinia, et on suppose l'existence en bas latin d'un diminutif Lucignolus pour expliquer l'ancien provençal rossignol, ensuite emprunté en français sous la forme rossignol, en espagnol ruiseñor et en italien usignolo remontent aussi au latin Lucinia. On pense généralement que le latin Lucinia lui-même vient de luscus, ou lucius, borgne, ou plutôt qui voit mal, une forme qui est aussi à l'origine du français louche ou louché. Pour essayer de comprendre l'évolution sémantique peu évidente de ce mot, on peut rappeler que le rossignol fait souvent entendre son chant mélodieux la nuit, mais qu'il voit sans doute mal dans le noir. Les noms d'origine germanique, l'anglais Nightingale et l'allemand Nachtingale, la prononciation de l'allemand, vous me la passerez, évoquent aussi le chant nocturne des rossignols, car ils sont formés sur le nom de la nuit, auquel s'ajoute la racine germanique Galan, qui veut dire chanter.

Des premiers poètes anglais ont été très sensibles au chant des oiseaux. Ainsi, un des premiers poèmes du début du XIIIe siècle, The Owl and the Nightingale, le hibou et le rossignol, illustre une confrontation allégorique entre le hibou, porteur du chant religieux, et le rossignol, porteur du chant d'amour. Le rossignol hors de l'ornithologie. En français, le nom de cet oiseau gracieux et mélodieux est galvaudé. En quelque sorte, dans ses usages métaphoriques, le rossignol est un instrument pour fracturer les portes, sans doute parce que cette sorte de clé fait chanter la serrure. Un rossignol est aussi un livre invendu, qui reste en haut des étagères comme cet oiseau en haut des arbres. Plus généralement, un rossignol est une marchandise invendable, quelle que soit sa nature. Cette évocation péjorative du rossignol est tout à fait en contradiction avec le propos de Pline. Les rossignols valent aussi cher que les esclaves, et même plus cher qu'on ne payait jadis les écuyers. Je sais qu'un rossignol a été vendu 6 500

Le patronyme Rossignol est assez fréquent en France, 365e rang dans le nombre des naissances au cours du XXe siècle, mais il est précédé dans ce classement par le nom de famille Merle qui occupe le 318e rang. Alors j'ajoute moi-même que Rossignol Philomel, bon, l'explication pour Rossignol, on vient de l'avoir, mais Philomel, c'est assez facile, c'est celui qui est

0: Jean Sablon, qui avait créé cette chanson Syracuse, composée par Henri Salvador, en 1962. À la semaine prochaine.
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2: Bonjour, bonjour à tous. Dans l'actualité, une soixantaine de personnes évacuées hier soir à Saint-Fond, près de Lyon, suite à un incendie. Un feu dans un immeuble de la rue Mathieu-Dussergé. Des détonations auraient été entendues sur place. Il a fallu une soixantaine de pompiers pour venir à bout des flammes. Heureusement, aucun blessé à signaler. L'origine du feu reste inconnue à ce stade. Emmanuel Macron, lui, est sur la Côte d'Azur. Aujourd'hui, le président de la République est venu inaugurer un salon à Nice ce matin avec le Premier ministre indien. Narendra Modi. Les deux dirigeants poursuivront leurs échanges à Beaulieu-sur-Mer avant le sommet du G7 à Évian demain. Et justement, en parallèle du G7, Genève sous haute tension. À la veille donc du sommet d'Évian, des milliers de manifestants de la coalition No G7 défilent ce dimanche pour dénoncer l'impérialisme. La Suisse a mobilisé 4000 militaires et fermé 25 postes frontières. L'Iran, de son côté, a renoncé à l'arme nucléaire. C'est ce qu'a affirmé Donald Trump sur son réseau social ce matin. Le président américain l'assure. Un accord de paix sera signé ce dimanche, ce qu'avait démenti pourtant hier Téhéran. Le locataire de la Maison-Blanche annonce aussi une réouverture du détroit d'Hormuz et une baisse prochaine des prix des carburants. La Coupe du monde de foot, c'est en ce moment au Mexique, aux États-Unis, au Canada. Ce matin, l'Australie s'est imposée face à la Turquie, 2-0. Ce soir, on a Allemagne, Curaçao et Pays-Bas, Japon. La France, elle, jouera son premier match mardi contre le Sénégal. Les supporters français sont assez confiants sur les chances tricolores cette année.
3: Moi, je pense que au moins demi-finaliste. Après, il ne faut pas crier victoire trop vite non plus, parce qu'il y a d'autres très bonnes équipes.
4: La France va faire une bonne Coupe du monde, parce que vu les joueurs qu'il y a, il n'y a pas de raison qu'ils se loupent. Mais je pense pas qui vont la gagner. Je vois plus une équipe comme l'Espagne la prendre. Camavinga, il n'a pas été sélectionné. Il y a aussi quand t'es dans le groupe, quand t'es qui joue en Arabie Saoudite, est-ce que l'activité qu'il va proposer sera la même qu'en 2022? Je sais pas, on va voir.
5: Je pense que Mbappé va faire une bonne Coupe du Monde. Olise aussi, normalement. Et si on a Olise, Mbappé, Dembélé en attaque, je pense que là, ça va être pas mal.
2: Voilà des propos recueillis par Miline Debac. Et en basket, Monaco qui affronte Paris en fin de journée pour le match 1 de la finale de Betclic Elite. Une affiche identique pour la troisième saison d'affilée, sacrée en 2024, puis détrônée par Paris en 2025. Le club de la Principauté vise un quatrième trophée cette saison. Les Parisiens, eux, premiers de la saison régulière, tenteront de réaliser le doublé, coup d'envoi à 17h. Voilà pour l'essentiel de l'actualité. C'est la fin de ce flash. Excellente journée à tous.

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0: Bon début d'après-midi sur Radio 4. 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

0: Bonjour, bonjour à tous. Dans l'actualité, une soixantaine de personnes évacuées hier soir à Saint-Fons, près de Lyon, suite à un incendie. Un feu dans un immeuble de la rue Mathieu-Dussergé. Des détonations auraient été entendues sur place. Il a fallu une soixantaine de pompiers pour venir à bout des flammes. Heureusement, aucun blessé à signaler. L'origine du feu reste inconnue à ce stade. Emmanuel Macron, lui, est sur la Côte d'Azur. Aujourd'hui, le président de la République est venu inaugurer un salon à Nice ce matin avec le Premier ministre indien Narendra Modi. Les deux dirigeants poursuivront leurs échanges à Beaulieu-sur-Mer avant le sommet du G7 à Évian demain. Et justement, en parallèle du G7, Genève sous haute tension. À la veille donc du sommet d'Évian, des milliers de manifestants de la coalition No G7 défilent ce dimanche pour dénoncer l'impérialisme. La Suisse a mobilisé 4000 militaires et fermé 25 postes frontières. L'Iran, de son côté, a renoncé à l'arme nucléaire. C'est ce qu'a affirmé Donald Trump sur son réseau social ce matin. Le président américain l'assure. Un accord de paix sera signé ce dimanche, ce qu'avait démenti pourtant hier Téhéran. Le locataire de la Maison-Blanche annonce aussi une réouverture du détroit d'Hormuz et une baisse prochaine des prix des carburants. La Coupe du monde de foot, c'est en ce moment au Mexique, aux États-Unis et au Canada. Ce matin, l'Australie s'est imposée face à la Turquie, 2-0. Ce soir, on a Allemagne, Curaçao et Pays-Bas, Japon. La France, elle, jouera son premier match mardi contre le Sénégal. Les supporters français sont assez confiants sur les chances tricolores cette année.
1: Moi, je pense qu'au moins demi-finaliste. Après, il ne faut pas crier victoire trop vite non plus, parce qu'il y a d'autres très bonnes équipes.
2: La France va faire une bonne Coupe du Monde, parce que vu les joueurs qu'il y a, il n'y a pas de raison qu'ils se loupent. Mais je ne pense pas qu'ils vont la gagner. Je vois plus une équipe comme l'Espagne la prendre. Camavinga, il n'a pas été sélectionné. Il y a aussi Kanté dans le groupe. Kanté qui joue en Arabie Saoudite. Est-ce que l'activité qu'il va proposer sera la même qu'en 2022? Je ne sais pas, on va voir.
3: Je pense que Mbappé va faire une bonne Coupe du Monde. Olise aussi, normalement. Et si on a Olise, Mbappé, Dembélé en attaque, je pense que là, ça va être pas mal.
0: Voilà des propos recueillis par Miline Debac. Et en basket, Monaco qui affronte Paris en fin de journée pour le match 1 de la finale de Betclic Elite. Une affiche identique pour la troisième saison d'affilée. Sacrée en 2024, puis détrônée par Paris en 2025. Le club de la Principauté vise un quatrième trophée cette saison. Les Parisiens, eux, premiers de la saison régulière, tenteront de réaliser le doublé. Coup d'envoi à 17h. Voilà pour l'essentiel de l'actualité. C'est la fin de ce flash. Excellente journée à tous.

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0: Bonjour à tous. Dans l'actualité, attention, un nouvel épisode de chaleur en perspective sur l'Hexagone. Météo France qui confirme l'arrivée donc d'une vague de chaleur exceptionnelle dès la semaine prochaine. À partir de mardi, les températures ne descendront plus sous les 20 degrés la nuit et vont dépasser les 30 degrés le jour avec un pic attendu autour du 22 juin où le thermomètre pourrait frôler les 42 degrés. Un nouveau pas en avant pour le partenariat franco-indien. Emmanuel Macron était à Nice ce matin avec le Premier ministre indien Narendra Modi pour inaugurer un salon de l'innovation indienne, une rencontre au sommet la veille de l'ouverture du G7 à Évian. L'incertitude persiste autour d'un accord de paix entre les États-Unis et l'Iran. Alors que Donald Trump annonce une signature imminente ce dimanche pour ses 80 ans, une agence iranienne assure que Téhéran n'a pas encore pris sa décision. Sur le terrain, la tension reste maximale. Israël a mené de nouvelles frappes sur la banlieue sud de Beyrouth en réponse à des tirs du Hezbollah. La boccia cartonne partout en France. Vous savez, c'est ce sport qui ressemble à de la pétanque, mais pour les personnes en situation de handicap. La fédération compte aujourd'hui 35 000 licenciés dans le pays, et ça principalement avec la médaille d'or décrochée par Aurélie Aubert aux derniers Jeux paralympiques en 2024. Elle suscite pas mal de vocations, Julie Pierret.
1: La boccia, ça se joue avec des balles.
2: Il y a des balles en cuir et il y a 6 balles en tout. Il y a des couleurs rouges, des couleurs bleues, il y en a une qui est de couleur blanche. C'est comme la pétanque, mais assise.
1: Elle, c'est Morgane, 6 ans, elle est tombée dedans il y a un an.
2: La boccia, j'ai commencé à 5 ans, ça m'a plu de suite. Mais moi, j'adore lancer, mais le plus compliqué pour moi de la boccia, c'est de me concentrer. J'ai envie de continuer encore pour progresser.
1: Progresser, mais aussi gagner. La petite fille a déjà quelques médailles à la maison, mais elle en veut une en particulier.
2: Mon rêve, c'est que je aille aux Paralympiques et que je gagne la médaille comme Aurélie Aubert, comme la championne de Paralympiques.
1: Et elle est déjà prête.
2: Allons, enfants de la patrie, le jour de gloire est arrivé.
0: Et puis un mot de sport avant de se quitter du foot, les phases de poule qui se poursuivent à la Coupe du Monde. Voilà les affiches de ce soir et cette nuit. À 19h, Allemagne-Curaçao, à 22h, Pays-Bas-Japon, à 1h du matin, Côte d'Ivoire-Équateur, et puis Suède-Tunisie à 4h du matin. La France, on le rappelle, jouera mardi son premier match, ce sera contre le Sénégal. Voilà pour l'actualité, très bonne journée à tous.

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0: Bonjour à tous. Dans l'actualité, attention, un nouvel épisode de chaleur en perspective sur l'Hexagone. Météo France qui confirme l'arrivée donc d'une vague de chaleur exceptionnelle dès la semaine prochaine. À partir de mardi, les températures ne descendront plus sous les 20 degrés la nuit et vont dépasser les 30 degrés le jour avec un pic attendu autour du 22 juin où le thermomètre pourrait frôler les 42 degrés. Un nouveau pas en avant pour le partenariat franco-indien. Emmanuel Macron était à Nice ce matin avec le Premier ministre indien Narendra Modi pour inaugurer un salon de l'innovation indienne, une rencontre au sommet la veille de l'ouverture du G7 à Évian. L'incertitude persiste autour d'un accord de paix entre les États-Unis et l'Iran. Alors que Donald Trump annonce une signature imminente ce dimanche pour ses 80 ans, une agence iranienne assure que Téhéran n'a pas encore pris sa décision. Sur le terrain, la tension reste maximale. Israël a mené de nouvelles frappes sur la banlieue sud de Beyrouth en réponse à des tirs du Hezbollah. La boccia cartonne partout en France. Vous savez, c'est ce sport qui ressemble à de la pétanque, mais pour les personnes en situation de handicap. La fédération compte aujourd'hui 35 000 licenciés dans le pays, et ça principalement avec la médaille d'or décrochée par Aurélie Aubert aux derniers Jeux paralympiques en 2024. Elle suscite pas mal de vocations, Julie Pierret.
1: La boccia, ça se joue avec des balles.
2: Il y a des balles en cuir et il y a 6 balles en tout. Il y a des couleurs rouges, des couleurs bleues, il y en a une qui est de couleur blanche. C'est comme la pétanque, mais assis.
1: Elle, c'est Morgane, 6 ans, elle est tombée dedans il y a un an.
2: La boccia, j'ai commencé à 5 ans, ça m'a plu de suite. Mais moi, j'adore lancer, mais le plus compliqué pour moi de la boccia, c'est de me concentrer. J'ai envie de continuer encore pour progresser.
1: Progresser, mais aussi gagner. La petite fille a déjà quelques médailles à la maison, mais elle en veut une en particulier.
2: Mon rêve, c'est que je aille aux Paralympiques et que je gagne la médaille comme Aurélie Aubert, comme la championne de Paralympiques.
1: Et elle est déjà prête.
2: Allons, nos enfants de la retraite. Le jour de gloire est arrivé.
0: Et puis un mot de sport avant de se quitter du foot, les phases de poule qui se poursuivent à la Coupe du Monde. Voilà les affiches de ce soir et cette nuit. À 19h, Allemagne-Curaçao, à 22h, Pays-Bas-Japon, à 1h du matin, Côte d'Ivoire-Équateur, et puis Suède-Tunisie à 4h du matin. La France, on le rappelle, jouera mardi son premier match, ce sera contre le Sénégal. Voilà pour l'actualité, très bonne journée.

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0: Bonsoir, bonsoir à tous. Dans l'actualité, il va faire chaud, très chaud la semaine prochaine. Météo France confirme l'arrivée d'une vague de chaleur exceptionnelle. À partir de mardi, les températures ne descendront plus sous les 20 degrés la nuit et vont même dépasser les 30 degrés le jour. Un pic est même attendu autour du 22 juin où le thermomètre pourrait frôler les 42 degrés par endroit. Et en parlant de forte chaleur, le ministre de l'Éducation nationale, Édouard Geffray, a annoncé ce dimanche vouloir supprimer toutes les épreuves du baccalauréat l'après-midi, cela en raison des vagues de chaleur répétées en juin. En revanche, il ferme la porte à l'idée d'avancer le calendrier des épreuves dans l'année. Bulle sécuritaire maximale autour d'Évian, dispositif de sécurité XXL déployé pour sécuriser le sommet du G7 ce lundi. On parle de 16 000 membres des forces de l'ordre mobilisés. Après 10 mois de préparation, le secteur est désormais verrouillé et accessible uniquement via des QR codes. Aujourd'hui, des milliers de manifestants opposés au sommet des plus grandes puissances mondiales ont manifesté à Genève. Vous pourriez bientôt recevoir un SMS après chaque consultation médicale ou passage en pharmacie. Le gouvernement travaille sur un nouveau dispositif, Julie Pierret.
1: Oui, l'idée, c'est d'informer directement les assurés du coût réel de leurs soins et du montant pris en charge par l'assurance maladie. L'objectif affiché est simple, c'est de sensibiliser les Français au financement du système de santé. Le ministre des Comptes publics estime qu'il faut davantage de transparence sur les dépenses publiques et notamment dans la santé et dans les retraites. Aujourd'hui, les remboursements sont déjà visibles sur le compte Amélie. Un mail est envoyé après certaines consultations, mais le gouvernement veut encore aller plus loin avec un message directement sur le téléphone. Une évolution qui pourrait surprendre car jusqu'ici les SMS évoquant des remboursements de la Sécu étaient souvent associés à des arnaques.
0: Merci Julie. Alors que Donald Trump a annoncé un accord imminent ce dimanche avec l'Iran, Téhéran dénonce les récentes frappes israéliennes sur Beyrouth. Selon le négociateur en chef iranien, ces bombardements violent les engagements américains et menacent de faire dérailler les discussions. Et puis on termine avec du sport, du foot et les phases de poule qui se poursuivent à la Coupe du Monde. Voilà les affiches à suivre ce soir et cette nuit à 19h Allemagne-Curaçao, à 22h Pays-Bas face au Japon, à 1h du matin Côte d'Ivoire contre l'Équateur et puis la Suède et la Tunisie vont s'affronter à 4h du matin. La France, de son côté, jouera mardi son premier match de la compétition. Ce sera face au Sénégal. Voilà pour l'actualité. Excellente soirée à tous.

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0: Bonsoir à tous. Dans l'actualité, il va faire chaud, très chaud la semaine prochaine. Météo France confirme l'arrivée d'une vague de chaleur exceptionnelle. À partir de mardi, les températures ne descendront plus sous les 20 degrés la nuit et vont même dépasser les 30 degrés le jour. Un pic est même attendu autour du 22 juin où le thermomètre pourrait frôler les 42 degrés par endroit. Et en parlant de forte chaleur, le ministre de l'Éducation nationale, Édouard Geffray, a annoncé ce dimanche vouloir supprimer toutes les épreuves du baccalauréat l'après-midi, cela en raison des vagues de chaleur répétées en juin. En revanche, il ferme la porte à l'idée d'avancer le calendrier des épreuves dans l'année. Bulle sécuritaire maximale autour d'Évian, dispositif de sécurité XXL déployé pour sécuriser le sommet du G7 ce lundi. On parle de 16 000 membres des forces de l'ordre mobilisés. Après 10 mois de préparation, le secteur est désormais verrouillé et accessible uniquement via des QR codes. Aujourd'hui, des milliers de manifestants opposés au sommet des plus grandes puissances mondiales ont manifesté à Genève. Vous pourriez bientôt recevoir un SMS après chaque consultation médicale ou passage en pharmacie. Le gouvernement travaille sur un nouveau dispositif, Julie Pierret.
1: Oui, l'idée, c'est d'informer directement les assurés du coût réel de leurs soins et du montant pris en charge par l'assurance maladie. L'objectif affiché est simple, c'est de sensibiliser les Français au financement du système de santé. Le ministre des Comptes publics estime qu'il faut davantage de transparence sur les dépenses publiques et notamment dans la santé et dans les retraites. Aujourd'hui, les remboursements sont déjà visibles sur le compte Amélie. Un mail est envoyé après certaines consultations, mais le gouvernement veut encore aller plus loin avec un message directement sur le téléphone. Une évolution qui pourrait surprendre car jusqu'ici les SMS évoquant des remboursements de la Sécu étaient souvent associés à des arnaques.
0: Merci Julie. Alors que Donald Trump a annoncé un accord imminent ce dimanche avec l'Iran, Téhéran dénonce les récentes frappes israéliennes sur Beyrouth. Selon le négociateur en chef iranien, ces bombardements violent les engagements américains et menacent de faire dérailler les discussions. Et puis on termine avec du sport, du foot et les phases de poule qui se poursuivent à la Coupe du Monde. Voilà les affiches à suivre ce soir et cette nuit. À 19h, Allemagne, Curaçao. À 22h, Pays-Bas face au Japon. À 1h du matin, Côte d'Ivoire contre l'Équateur. Et puis la Suède et la Tunisie vont s'affronter à 4h du matin. La France, de son côté, jouera mardi son premier match de la compétition. Ce sera face au Sénégal. Voilà pour l'actualité. Excellente soirée à tous.

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0: Bonsoir à tous. Dans l'actualité, il va faire chaud, très chaud la semaine prochaine. Météo France confirme l'arrivée d'une vague de chaleur exceptionnelle. À partir de mardi, les températures ne descendront plus sous les 20 degrés la nuit et vont même dépasser les 30 degrés le jour. Un pic est même attendu autour du 22 juin où le thermomètre pourrait frôler les 42 degrés par endroit. Et en parlant de forte chaleur, le ministre de l'Éducation nationale, Édouard Geffray, a annoncé ce dimanche vouloir supprimer toutes les épreuves du baccalauréat l'après-midi, cela en raison des vagues de chaleur répétées en juin. En revanche, il ferme la porte à l'idée d'avancer le calendrier des épreuves dans l'année. Bulle sécuritaire maximale autour d'Évian, dispositif de sécurité XXL déployé pour sécuriser le sommet du G7 ce lundi. On parle de 16 000 membres des forces de l'ordre mobilisés. Après 10 mois de préparation, le secteur est désormais verrouillé et accessible uniquement via des QR codes. Aujourd'hui, des milliers de manifestants opposés au sommet des plus grandes puissances mondiales ont manifesté à Genève. Vous pourriez bientôt recevoir un SMS après chaque consultation médicale ou passage en pharmacie. Le gouvernement travaille sur un nouveau dispositif, Julie Pierret.
1: Oui, l'idée, c'est d'informer directement les assurés du coût réel de leurs soins et du montant pris en charge par l'assurance maladie. L'objectif affiché est simple, c'est de sensibiliser les Français au financement du système de santé. Le ministre des Comptes publics estime qu'il faut davantage de transparence sur les dépenses publiques et notamment dans la santé et dans les retraites. Aujourd'hui, les remboursements sont déjà visibles sur le compte Amélie. Un mail est envoyé après certaines consultations, mais le gouvernement veut encore aller plus loin avec un message directement sur le téléphone. Une évolution qui pourrait surprendre car jusqu'ici les SMS évoquant des remboursements de la Sécu étaient souvent associés à des arnaques.
0: Merci Julie. Alors que Donald Trump a annoncé un accord imminent ce dimanche avec l'Iran, Téhéran dénonce les récentes frappes israéliennes sur Beyrouth. Selon le négociateur en chef iranien, ces bombardements violent les engagements américains et menacent de faire dérailler les discussions. Et puis on termine avec du sport, du foot et les phases de poule qui se poursuivent à la Coupe du Monde. Voilà les affiches à suivre ce soir et cette nuit à 19h Allemagne, Curaçao, à 22h Pays-Bas face au Japon, à 1h du matin Côte d'Ivoire contre l'Équateur et puis la Suède et la Tunisie vont s'affronter à 4h du matin. La France, de son côté, jouera mardi son premier match de la compétition. Ce sera face au Sénégal. Voilà pour l'actualité. Excellente soirée à tous.

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0: Bonsoir, bonsoir à tous. Dans l'actualité, il va faire chaud, très chaud la semaine prochaine. Météo France confirme l'arrivée d'une vague de chaleur exceptionnelle. À partir de mardi, les températures ne descendront plus sous les 20 degrés la nuit et vont même dépasser les 30 degrés le jour. Un pic est même attendu autour du 22 juin où le thermomètre pourrait frôler les 42 degrés par endroit. Et en parlant de forte chaleur, le ministre de l'Éducation nationale, Édouard Geffray, a annoncé ce dimanche vouloir supprimer toutes les épreuves du baccalauréat l'après-midi, cela en raison des vagues de chaleur répétées en juin. En revanche, il ferme la porte à l'idée d'avancer le calendrier des épreuves dans l'année. Bulle sécuritaire maximale autour d'Évian, dispositif de sécurité XXL déployé pour sécuriser le sommet du G7 ce lundi. On parle de 16 000 membres des forces de l'ordre mobilisés. Après 10 mois de préparation, le secteur est désormais verrouillé et accessible uniquement via des QR codes. Aujourd'hui, des milliers de manifestants opposés au sommet des plus grandes puissances mondiales ont manifesté à Genève. Vous pourriez bientôt recevoir un SMS après chaque consultation médicale ou passage en pharmacie. Le gouvernement travaille sur un nouveau dispositif, Julie Pierret.
1: Oui, l'idée, c'est d'informer directement les assurés du coût réel de leurs soins et du montant pris en charge par l'assurance maladie. L'objectif affiché est simple, c'est de sensibiliser les Français au financement du système de santé. Le ministre des Comptes publics estime qu'il faut davantage de transparence sur les dépenses publiques et notamment dans la santé et dans les retraites. Aujourd'hui, les remboursements sont déjà visibles sur le compte Amélie. Un mail est envoyé après certaines consultations, mais le gouvernement veut encore aller plus loin avec un message directement sur le téléphone. Une évolution qui pourrait surprendre car jusqu'ici les SMS évoquant des remboursements de la Sécu étaient souvent associés à des arnaques.
0: Merci Julie. Alors que Donald Trump a annoncé un accord imminent ce dimanche avec l'Iran, Téhéran dénonce les récentes frappes israéliennes sur Beyrouth. Selon le négociateur en chef iranien, ces bombardements violent les engagements américains et menacent de faire dérailler les discussions. Et puis on termine avec du sport, du foot et les phases de poule qui se poursuivent à la Coupe du Monde. Voilà les affiches à suivre ce soir et cette nuit à 19h Allemagne-Curaçao, à 22h Pays-Bas face au Japon, à 1h du matin Côte d'Ivoire contre l'Équateur et puis la Suède et la Tunisie vont s'affronter à 4h du matin. La France, de son côté, jouera mardi son premier match de la compétition. Ce sera face au Sénégal. Voilà pour l'actualité. Excellente soirée à tous.

Alex Miller vient d'ouvrir le BCC Radio Show avec le premier titre de son tout nouvel album More Country Than You, sorti le 10 avril. C'était Too Much Fun, une belle reprise pleine d'énergie de Daryl Singletary. Pour la petite histoire, Alex a choisi ce titre en hommage à son grand-père, dont c'était la chanson favorite. On enchaîne avec le style honky-tonk du Texan David Lewis. Artiste indépendant, David est originaire de Belleville, une petite ville située quelque part entre San Antonio et Houston. Sa passion, remettre la country authentique au goût du jour. David Lewis, Fruit Board Full of Roses.

Aidan Kaufman avec Call It Country, un titre écrit pour tous ceux qui pensent que la country a perdu son âme. Originaire de Knoxville dans le Tennessee, Aidan a un parcours atypique. Ancien joueur de baseball universitaire, il a décidé de troquer ses gants pour une guitare alors qu'il était encore étudiant à la Cumberland University. Il a fait ses armes sur la scène locale avant de sortir son premier single en 2018, s'imposant rapidement grâce à sa voix puissante et son style sans compromis. Aujourd'hui, il s'impose à la radio et on le retrouve régulièrement au sommet des charts country. Le voici une fois de plus avec la chanson titre de son nouvel EP qui vient de paraître, Goner, Aidan Kaufman.

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4: Mirand 2026, c'est la country américaine dans toute sa puissance. 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
4: Le deuxième New Mirand Country and Rock Festival 2026 aura lieu du 10 au 14 juillet à Mirand dans le Gers. Parmi les têtes d'affiche, Ricochet, les figures de proue de la New Country américaine des années 90. Le groupe s'est imposé sur la scène US avec des succès numéro 1 dans les charts country, un album certifié disque d'or, récompensé et nommé à plusieurs reprises aux ACM et CMA Awards. Après son intronisation à l'Oklahoma Music Hall of Fame, Ricochet, légende de la country américaine, fera vibrer Mirand en juillet 2026. On écoute Blink of an Eye, Ricochet dans les news de Nashville.

retrouve sur la scène du deuxième New Mirand Country Rock Festival 2026, George Ducasse est une figure essentielle de la country des années 90. Chanteur et auteur-compositeur respecté, il incarne une country music à l'écriture soignée, mêlant tradition et honky-tonk, dans un esprit vintage et authentique. George Ducasse s'inscrit dans une country traditionnelle des années 90, héritée d'Alan Jackson et Clint Black, portée par une sensibilité mélodique élégante, parfois proche de la pop country émotionnelle à la Roy Orbison. On écoute Crying Time, George Ducasse dans les News de Nashville.

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8: Les Bootleggers feront trembler la grande scène du festival de Mirande cet été. Pour fêter ce nouveau disque avec eux dans le Gers, votre précommande est aujourd'hui vitale. Rejoignez les rangs des coproducteurs dès maintenant. Soutenez Didier Serré et sa bande en tapant Bootleggers dans la barre de recherche sur ulule.fr. C'est le moment de réserver votre pack collector. Chaque don compte pour que ce rock'n'roll résonne à Mirande. On se quitte avec le titre For You Vietnam Vets. Les Bootleggers dans les News de Nashville.

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En attendant la semaine prochaine, rendez-vous sur le www.bigcactuscountry.fr. Alors, à la semaine prochaine.

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1: L'illustre Trey Ansley vient de sortir son nouvel album, le très attendu Can't Outrun the Blues, sorti le 6 mars 2026 chez Pinecastle Records. Guitariste exceptionnel et double lauréat du trophée IBMA de guitariste de l'année, Trey nous montre ici tout son talent. Il est ultra rapide, précis et plein de feeling, autrement dit un véritable virtuose du flat picking. On l'écoute avec une belle reprise de Up on the Cripple Creek, un classique du groupe The Band qui date de 1969. Revisité en compagnie des légendes de Nitty Gritty Dirt Band. L'album réunit également d'autres grands noms comme Molly Tuttle, Steve Wariner et Vince Gill. Le nouveau Trey Ansley.

On va rester dans le pur son roots avec The Garmento and the Iron Mules, le groupe de l'Idaho qui vient de sortir son nouvel album River of No Return, un disque brut et authentique que vous avez pu découvrir dans les news de Nashville, présenté par Allison. En 1977, Doug avait 16 ans et il a assisté à un concert mémorable, celui de Waylon Jennings. Un choc pour lui qui ne l'a jamais quitté. Aujourd'hui, il transmet cette flamme à son fils, Doug Garmento Jr., que l'on retrouve à la guitare. Ici, pas de synthé, pas de pop, juste de la pédale steel et l'esprit outlaw pur jus. River of No Return part d'une rivière que l'on ne peut pas remonter. Une belle métaphore sur les regrets et les chemins sans retour. Ambiance, voyage garanti. Doug Garmento and the Iron Mules.

Charlie Crockett vient de sortir son tout nouvel album Age of the Ram, un disque de 20 titres coproduit avec Shooter Jennings, le fils de l'illustre Waylon Jennings, qui vient clore cette ambitieuse trilogie commencée en 2025. Voici Crazy Woman Ridge, un morceau personnel et très cinématographique, inspiré d'un lieu réel au Texas. Du son Outlaw Country pur jus, Charlie Crockett.

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À l'instant, c'était Wes Bellis avec le titre Look That Way. Vous avez certainement reconnu cette voix rocailleuse, c'est bien sûr l'ancien leader et chanteur charismatique des Steelwoods. Il trace désormais sa route en solo avec ce projet très personnel, imprégné d'influence gospel, qui annonce son album On My Way Home à paraître le 24 juillet prochain. On enchaîne avec l'un des artistes les plus productifs de la scène indépendante, Colby Acuff. Toujours fidèle à son style outlaw authentique, il nous livre le premier extrait de son 7e album studio, Handmade Horsepower, attendu pour le 2 juin prochain. Colby Acuff, Long Way From The Bottom.

l'instant, c'était le retour en force du duo Thompson Square avec le titre Lay It On Me, une chanson festive, typiquement sudiste et marécageuse. On va terminer en beauté avec la reine des rednecks qui reprend son trône. Gretchen Wilson ressort les guitares pour un clin d'œil à son tube légendaire Redneck Woman. 22 ans plus tard, elle n'a rien perdu de son énergie. Rappelons que le redneck, c'est ce bouseux américain, fier de ses racines, qui préfère son vieux pick-up au luxe et qui vous dit ce qu'il pense droit dans les yeux. Gretchen Wilson, Redneck Shit. Allez, je vous dis à très bientôt pour une nouvelle émission Big Cactus Country Radio Show. Bye bye.

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